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1: 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Adoratrices et adorateurs du divulgacheur indé, bienvenue sur les ondes ou le stream de votre radio fétiche et prosternez-vous à l'écoute de Propagande musicale. Aujourd'hui, 14e épisode de la saison 8. Cette programmation est en mode international la liste, car composée de nouveautés et de compilations aux sonorités torrides. L'escapade musicale et planétaire d'aujourd'hui se compose de rythmes vaudous, d'influences restées dans l'ombre et de diagrammes sonores. Vous frétillez d'impatience, alors on démarre avec Antoine Dougbé et l'orchestre Polyrythmo de Cotonou, une compilation signée Analog Africa, disponible de 17 avril. Actif fin 70 et durant les années 80, la figure mystérieuse de la scène béninoise Antoine Dougbé compose sur des guitares et synthés envoûtants des rythmes cavacha, afro-cubaine ou le polyrythmo, l'un des orchestres les plus mythiques du continent, atteint des sommets d'inventivité. Antoine Dougbé, initié au vaudou, se surnomme lui-même le premier ministre du diable. Malgré seulement 3 albums, son héritage reste auréolé de mystère.

Vous êtes toujours à l'écoute de Propagande Musicale, l'émission pour les amateurs éclairés, avec Modern Pop from Mauritania, 1984-1989. Encore une compilation, celle-ci signée Yacine Nana, ça complète la série Maghreb Cassette Club, sortie par les disques Bongo. A électrifié la tradition bien avant le blues du désert, en intégrant la célèbre Groovebox 808, synthétiseur et ligne de basse reggae à la poésie saharienne. Une pop kaléidoscopique qui a inspiré des générations, mais dont l'influence est restée trop longtemps dans l'ombre. À suivre dans l'émission qui fait monter la frénésie, avec Merkaba Brotherhood, un duo formé de Roman Norflitz et André Raja, dont le premier album éponyme sortira le 15 mai 2026 chez le label new-yorkais Mississippi Records. Un voyage sonore minimaliste et presque géométrique où saxophone, clavier et percussion se transforment en diagrammes sonores et signaux mélodiques inspirés par des textes ésotériques et une quête spirituelle où chaque texture et chaque mélodie deviennent un outil de méditation active.

Propagande musicale, l'émission qui creuse les sillons de l'invisible, avec En voiture, la bande-son imaginaire du duo Bolbec, extrait de leur deuxième album Foutu Félin, qui sortira le 8 mai 2026 chez Batov Records. Un road movie sonore où deux thèmes s'étirent et tournent en boucle, inspiré par le boléro de Ravel, avant de glisser vers un phrasé jazz libre. Le duo Bolbec, aka Axel Concato et Barthélémy Corbelet, ont esquissé leur disque chez eux à Rouen avant d'être développés au Fish Factory Studio au Royaume-Uni. À suivre maintenant, Reflections, le premier single de Where Light Settles, le troisième album de Jasmine Mira, apparaître le 15 mai chez Gondwana Records, une œuvre affirmée où la compositrice, chef d'orchestre et saxophoniste mêle folk, lyrisme et cinématisme. Reflections, que nous allons entendre, est construit autour d'un refrain de piano en boucle qui se déploie avec douceur. Le saxo alto de Jasmine repris par des bois dansants et des cordes expressives, et c'est d'ailleurs une première incursion dans l'écriture pour cordes qui marque une évolution majeure dans son style et donne à l'album une profondeur et une richesse inédites.

0: Propagande musicale qui, par votre soumission tacite, vous emmène là où la musique devient une expérience. Et pour cela, il fallait Kiri Ra, un trio finlandais dont le nouvel album Nen sortira le 22 mai prochain chez We Jazz Records, basé à Helsinki. Un disque né de 10 ans d'amitié, d'improvisation et de lâcher prise. La musique de Kiri Ra est une mosaïque de murmures capturée sans plan ni référence préconçue. Un hymne à la création spontanée où l'électronique, le synthétique et l'organique s'entremêlent pour former un univers à la fois chaleureux et mystérieux. Vous frôlez une forme de dépassement, mais je ne peux pas faire mieux pour vous, car le 14e épisode de la saison 8 de Propagande musicale s'achève ici. Enregistré dans mon studio mobile, puis ciselé par un technicien de R d'OTAN, cette émission voyage désormais dans le monde entier, qu'il en soit remercié. Propagande musicale conjure votre indétermination culturelle. Cette édition sera rediffusée pour les Philistins goguenards dans les quatre coins de la France. Tous les podcasts et cette liste sont à retrouver sur rdotan.fr. D'ici là, je salue évidemment les maquisards à l'allure débraillée. 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

Bonjour, bonjour, Yves au micro pour une nouvelle émission de 24 notes secondes qui ne dérogera pas à sa tradition. Eh ben non, c'est comme ça, les traditions. Et qui par conséquent vous rappellera ou vous apprendra que 24 notes secondes est une émission consacrée à la musique de film, à cet art si particulier qui consiste à illustrer de manière sonore et musicale les petites images qui bougent, si possible, sur un grand écran avec un bon son. Ce jour, dans 24 notes secondes, eh bien, nous allons évoquer la carrière d'un bel acteur, réalisateur, producteur du cinéma britannique, le dénommé Jude Law, Law comme la loi en anglais, né le 29 décembre 1972 à Londres. Quel beau cadeau de Noël ou de Nouvel An, comme l'on veut. Ses parents, qui sont avisés, le poussent très jeune à aller voir des pièces de théâtre et dès l'âge de 12 ans, il s'inscrit au National Youth Music Theatre, qui, comme son nom l'indique, est une compagnie spécialisée dans les comédies musicales interprétées par des adolescents. Ça lui permet de se rôder et très rapidement, il abandonne l'école, ayant bien compris que sa voix n'était certainement pas à la City, par exemple, ou chirurgien, ou ce que vous voulez, mais dans la profession, si c'en est une, d'acteur, et on le voit notamment dans un soap opéra de soirée télévisée, Families, et aussi beaucoup, beaucoup au théâtre. C'est d'ailleurs en jouant une version des Parents terribles de Jean Cocteau, excusez du peu, qu'il est nommé au Laurence Olivier Awards, qui, comme leur nom l'indique, eh bien, récompense les prestations théâtrales. La pièce, eh bien, il la suit jusqu'à Broadway. Il a un peu peur du public américain, mais là encore, il est nommé aussi au Tony Awards, qui sont vraiment vraiment l'équivalent théâtral des Oscars américains. Son premier rôle au cinéma, il l'obtient en 1994 dans un film bien oublié depuis qui s'appelle Shopping de Paul W.S. Anderson. Il se trouve que j'ai vu Shopping il n'y a pas très très longtemps. Et Jude Law, il joue le rôle d'une sorte d'adolescent en 1994. Il a quand même 22 ans, en tout cas de jeune en rupture de banc, qui casse et incendie des magasins. Et il faut bien avouer que le rôle ne lui va pas du tout. Puisque s'il y a bien un côté de Jude Law, c'est son côté, on va dire, angélique. On le voit mal interpréter des rôles de vraiment méchants. Alors évidemment, dans le film, c'est un ex-adolescent mal dans sa peau, qui a des problèmes avec son papa, tout ça, tout ça. Mais n'empêche qu'il commet des choses pas très bien et que, ma foi, il est pas très crédible. D'ailleurs, le film n'a pas beaucoup de succès, mais ça n'empêche pas Jude Law de faire son petit bonhomme de chemin. Ainsi, en 1997, on le voit dans Wilde, Oscar Wilde de Brian Gilbert, qui, comme son nom l'indique, est une adaptation de la vie d'Oscar Wilde où il joue le rôle de l'ignoble Sir Alfred Douglas. Alors, je dis ignoble en tant qu'admirateur absolu et fan catégorique d'Oscar Wilde. Hélas, Sir Alfred Douglas, eh bien, c'est l'amour interdit qui va conduire Oscar Wilde au procès et puis à la déchéance et à une fin des plus brèves. Autant dire que le rôle n'est pas là encore des plus sympathiques, mais que cette fois-ci, le dénommé Jude Law s'en tire à son honneur. Néanmoins, cette même année 1997, il va jouer dans un film qui, lui, va lui assurer un début de célébrité. Le film, il s'appelle Bienvenue à Gattaca. Il est signé d'Andrew Niccol. Et comme j'ai déjà été assez bavard, on le débriefera après avoir écouté un extrait de sa bande originale signée Michael Nyman dans 24 notes secondes.

La très belle musique de Michael Nyman, qui n'est pas pour rien dans le succès à l'époque de Bienvenue à Gattaca, un film d'Andrew Niccol sorti en 1997. Alors, on se souviendra peut-être du roman d'Aldous Huxley, Le meilleur des mondes, qui prônait une sorte d'eugénisme joyeux. Et bien, Bienvenue à Gattaca, c'est plutôt la version sombre de la chose, un film de science-fiction que je qualifierais d'arty, c'est-à-dire extrêmement bien fait, extrêmement bien photographié. Et glaçant au possible, qui raconte donc un monde du futur, on va dire, dans lequel l'eugénisme règne en maître, c'est-à-dire que plus son ADN est pur, et bien plus on peut prétendre à de hautes fonctions dans cette société, si on peut appeler cela comme ça, et on peut aussi prétendre à prendre un vaisseau spatial pour aller ailleurs. Et dans ce monde, et bien on y retrouve Ethan Hawke, Uma Thurman et Jude Law, qui jouent un personnage assez tourmenté puisqu'il a un patrimoine génétique exceptionnel, mais que par contre un accident l'a laissé handicapé, et à vrai dire dans ce rôle il est absolument exceptionnel. Le film est vraiment très très réussi. Je ne l'ai pas vu depuis un petit moment, mais je suis bien certain que son côté arty l'a préservé du temps. En plus, il y a très peu d'effets spéciaux, vraiment le sujet n'est pas là. Le sujet, c'est un monde qu'on qualifie de dystopique, c'est-à-dire une sorte d'utopie mais du côté sombre, de choses qu'on ne souhaite pas voir se réaliser. Ma foi, c'est très très bienvenu, et cela a permis à Jude Law de s'affirmer, et s'affirmer il le fera assez rapidement aussi dans les films suivants, puisque on le verra notamment dans le Existence, David Cronenberg, tourné en 1999, et puis surtout il obtiendra une sorte de Graal en étant nominé à l'Oscar du second rôle masculin pour son rôle dans le talentueux Monsieur Ripley, un film du regretté Anthony Minghella, qui est bien évidemment adapté du roman de Patricia Highsmith, publié en 1955, roman qui avait déjà fait l'objet d'une adaptation tout à fait remarquable. C'était en 1960, ça s'appelait Plein Soleil, puisque c'était un film français de René Clément, et que dans les rôles principaux, on y retrouvait Alain Delon, bien sûr, Maurice René et Marie Laforêt, tandis que dans la version hollywoodienne, alors je vais essayer de le dire dans le même ordre, eh bien on retrouvait Matt Damon, Jude Law et Gwyneth Paltrow. Ma foi, c'est bien aussi. Le film donc rencontra un très très gros succès, et c'est vraiment avec ce film-là que Jude Law a obtint son statut, sinon de star, du moins de grande vedette. Et on va donc écouter un extrait de la bande originale. Alors j'ai dit le regretté Anthony Minghella, puisqu'hélas, il nous a quittés sur une table d'opération, pour tout vous dire. C'était un complice, ou plutôt il avait pour complice Gabriel Yared, un compositeur français qui grâce à lui obtint un Oscar pour Le Patient anglais. Mais c'est bien du talentueux Monsieur Ripley qu'on écoute un extrait dans 24 notes secondes.

La musique de Gabriel Yared pour le talentueux Monsieur Ripley d'Anthony Minghella avec Jude Law dans un des rôles principaux. Alors c'est pas lui, Monsieur Ripley, c'est Matt Damon, mais ma foi, il tire plus que son épingle du jeu, comme il la tirera tout au long des années 2000, puisque entre autres, on le verra en 2001 dans Intelligence Artificielle de Steven Spielberg, en 2002 dans Les Sentiers de la Perdition de Sam Mendes, en 2003 dans Retour à Cold Mountain, qui est une sorte d'automne emporte le vent déguisé d'Anthony Minghella, déjà cité. On le vit aussi, et maintenant c'est devenu film de Noël, dans The Holiday de Nancy Meyer, où il pratique l'échangisme, pardon, où il pratique l'échange d'appartements. Il y a Cameron Diaz, Kate Winslet, Jack Black et lui. Je vous laisse découvrir la chose, maintenant ça passe tous les Noëls. Et en 2009, on le voit dans Sherlock Holmes. Alors c'est pas lui qui joue Sherlock Holmes, c'est ce cher Robert Downey Jr. Mais il joue le docteur Watson dans une adaptation qui décoiffe, très très lointainement inspirée des petites merveilles de Sir Arthur Conan Doyle. Mais ma foi, le film surprend, et il surprend d'autant plus que la musique en est signée de Hans Zimmer. Oui, Hans Zimmer dans 24 notes secondes, vous n'aurez échappé à rien. Eh bien si, elle est bien la musique. D'ailleurs écoutez-la, Sherlock Holmes, 24 notes secondes.

Eh ben oui, elle est bien, je vous l'avais dit, de toute façon, une musique d'Hans Zimmer, si elle n'avait pas été bien, je ne vous l'aurais pas passée. Vous le savez, un extrait de la bande originale de Sherlock Holmes, un film de Guy Ritchie, tiens, je ne l'avais pas dit, de 2009, avec Robert Downey Jr. dans le rôle de Sherlock Holmes, Jude Law dans celui du docteur Watson, et à leur côté, il y avait une pléiade des plus fantastiques, Rachel McAdams, Mark Strong, Kelly Reilly, Eddie Marsan, James Fox, tout cela était fort jouissif, et d'ailleurs, on vit une suite un peu en demi-teinte, d'ailleurs, elle s'appelait Jeu d'ombre en 2011, mais ma foi, elle était plutôt bienvenue. Les années 2010 seront peut-être un peu moins prestigieuses pour Jude Law que les années 2000, mais il s'essaya, alors il avait déjà fait quelques tentatives, mais un média de plus en plus à la mode, la série télévisée, puisque en 2016, il fut le héros de The Young Pope de Paolo Sorrentino, dans le rôle du pape Pie XIII. Jude Law en pape change quand même des personnalités, si vous voyez ce que je veux dire, et la série eut tellement de succès qu'en 2019 on vit The New Pope, là encore de Paolo Sorrentino. Entre-temps, eh bien Jude Law avait joué quelques films et il avait notamment rejoint ce qu'on appelle une franchise, en l'espèce celle des animaux fantastiques. Alors ne me demandez pas quelle est l'articulation entre Harry Potter de J.K. Rowling et les animaux fantastiques de la même J.K. Rowling. La seule différence que je vois, c'est que, sauf erreur de ma part, les animaux fantastiques ne sont pas inspirés de romans préécrit par la dite J.K. Rowling. Par contre, l'univers, c'est vraiment celui d'Harry Potter. D'ailleurs, dans les animaux fantastiques, les crimes de Grindelwald, dont on va écouter un extrait de la bande originale, eh bien, Jude Law joue le rôle d'Albus Dumbledore. Dumbledore, ça me rappelle quand même quelque chose. Le film, il est signé de David Yates. La musique, elle est de James Newton Howard. On l'écoute, les crimes de Grindelwald, dans 24 notes secondes.

La musique de James Newton Howard pour Les Animaux Fantastiques, 2 points. Les Crimes de Grindelwald, un film de David Yates, qui se fera de ma part, avait déjà été réalisateur de plusieurs films de la série Harry Potter, un film de David Yates, donc sorti en 2018, dans lequel Jude Law, notre héros du jour, interprète le rôle du jeune Albus Dumbledore. Jude Law, donc, qui continue sa carrière. Alors, à l'heure où j'enregistre cette émission, ce n'est pas le cas, mais à l'heure où vous l'écouterez, sera sorti sur les écrans Le Mage du Kremlin, un film d'Olivia Sayas dans lequel Jude Law interprète rien moins que Vladimir Poutine. Je vous laisse, peut-être que je le ferai aussi, découvrir la chose. Ça paraît quand même un peu grand écart comme genre, mais justement, grand écart, on va l'utiliser pour terminer cette émission, puisqu'on va revenir en arrière et écouter un extrait de la bande originale d'un film de Jean-Jacques Hano, tourné en 2001, qui s'appelle Stalingrad, Enemy at the Gates, en anglais, et qui est bien évidemment consacré à la bataille décisive pendant la Seconde Guerre mondiale, celle que les Russes appellent la Grande Guerre patriotique, à la bataille décisive entre les Russes et les Allemands. Et dans ce film, eh bien, Jude Law interprète le rôle de Vassili Zaïtsev, c'est-à-dire là encore un rôle de tireur d'élite russe qui se trouve opposé à son équivalent allemand, le major Erwin Koenig, qui est évidemment interprété par Ed Harris, plus américain, tumeur. La musique du film, elle est signée de James Horner et on se quitte avec elle, Stalingrad, dans 24 notes secondes.

0: s'appelle Francesco della Morte. C'est bizarre comme nom, hein? François de la Mort. Je suis le gardien du cimetière de Buffalora. Je suis un sentimental. Tu sais comment c'est. La vie continue. Les morts vivants et les vivants morts sont tous pareils. Mais tuer un mort est un service rendu à la communauté.
1: Laissez-moi tranquille.
2: Vous êtes supposé donner l'exemple. Vous allez immédiatement rentrer dans votre cercueil.
1: Vous oseriez? Hein? Je suis le maire.
2: Ah! Ex.
0: Tu cherches la mort dans la nuit claire. Tu lui dis que tu l'aimes, qu'elle est toujours ta reine. La mort, la mort, la mort, cette putain.
2: On ne peut pas. Je suis vivant.
3: Je n'ai pas de préjugés, mon cher amour.
0: Et tu seras libre, alors. Tu pourras errer de par le monde et partir très loin.
2: J'aurais dû m'en douter. Le monde ne peut pas exister.
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0: Toulouse. Après-midi du vendredi 21 novembre 2025, quartier de la place Saint-Pierre, auditorium de Saint-Pierre des Cuisines, quartier Capitole. Berlin, Alexanderplatz. Concert des solistes de l'ensemble Mosaïque de Berlin et des départements d'art dramatique et de composition électroacoustique du Conservatoire de Toulouse. Invention sur des fragments du livre Berlin, Alexanderplatz, écrit par Alfred Döblin et publié en 1929.
1: Qui va utiliser cet espace. Eux, ils ont le privilège de pouvoir laisser leurs chaussures, mais vous, il vous faudra enlever ça. Voilà, il faut juste voir à quel moment. Soit vous l'intégrez, mais c'est... sinon on peut le refaire après, hein, entre le tableau, entre la fin de votre tableau et le. Il faut juste le caler. Voilà. Soit vous le faites off, soit vous le faites pas à la fin de votre. C'est comme vous voulez.
0: Hors champ de concert et vestibule sonore, numéro 14. Dans les coulisses de l'installation, dans les coulisses des balances. Où l'on s'ajuste, où l'on s'accorde et s'équilibre.
2: Il nous faudrait tout le monde sur le plateau, s'il vous plaît.
3: Ah ouais. Le groupe d'Eliott.
2: Tout le monde sur le plateau, s'il vous plaît.
3: Ouais. Eliott, vous cherchez.
4: Ah ouais. Et Maxime, toi, t'as tout le monde ? T'as tout le monde avec toi ?
5: Ouais.
4: Ah bah oui. Bon, on va faire la droite là pour l'ordre.
6: Pardon, je suis à toi dans une seconde.
0: Vas-y. Oui. Mais parfois, des gens peuvent parler en même temps qu'ils font ce qu'ils sont en train de faire.
6: Ah oui, moi je peux, ça j'en suis capable.
0: C'est ton profil.
6: Tu peux me dire.
0: Tu t'appelles comment et tu fais quoi dans la vie ?
6: Je m'appelle Mathieu Guillain, je suis compositeur et technicien son. Je fais moitié-moitié en gros dans ma vie.
0: Une activité alimente l'autre et l'autre alimente l'une ?
6: De temps en temps, oui, mais pas tout le temps.
0: Et sur les aspects techniques, tu fais du tout venant ou c'est des choses qui sont en rapport avec les esthétiques ?
6: C'est très souvent en rapport, c'est très souvent en rapport avec ça, ouais. Puis on m'appelle pour ça, du coup. Donc c'est, ouais. Et même pour le mastering ou du mixage, c'est souvent dans ces esthétiques aussi, ouais. Ouais. Mais si, ça alimente quand même toujours l'autre. T'as raison, mais...
0: Alexanderplatz.
6: Ah oui.
0: Tu peux me parler un peu des options que t'as prises, des écueils, des difficultés, comment t'as réussi à... Ou est-ce que t'as partiellement réussi à atteindre ce que tu voulais atteindre ?
6: C'est une salle que je connais bien et que j'adore parce qu'elle a un volume exceptionnel, elle sonne super bien. Et du coup, le parti pris, là, c'est vraiment de faire plusieurs plans. Pour donner un peu de vie au son électronique qui ont un rayonnement très pauvre, c'est pas comme un instrument acoustique, tu sais. Donc là, c'est bien de pouvoir donner plusieurs plans. Et après, non, j'ai pas eu un parti pris très marqué dans le sens où j'étais vraiment au service des étudiants et des deux solistes. Donc là, c'est vraiment de l'accompagnement du soulignage.
0: Plus, ouais. C'est plus simple de souligner que de mettre en évidence ?
6: Non, c'est pas plus simple. Hein. Non, pour être invisible, c'est assez dur, je trouve. D'essayer de soutenir sans qu'on entende l'amplification, justement sur des solistes, sans casser le rayonnement acoustique de l'instrument, justement, je trouve ça pas facile du tout.
0: Il faut être là sans y être tout en y étant.
6: Ouais, et du coup, j'ai plein de jeux de délais, de filtres et de choses pour essayer de reproduire une acoustique, un rayonnement acoustique dans ce volume-là.
0: J'ai cru comprendre qu'il était question d'une succession de plateaux.
6: Alors, dans la soirée, oui, c'est une succession de plateaux. Il y avait des intermèdes des étudiants et les deux solistes de l'ensemble Mosaïque qui interprétaient toujours des pièces en lien avec la Alexander Platt. Ouais. Donc, je sais pas. Je pense que c'est Bertrand Dubedoux qui a fait vraiment la grande forme de la soirée, en fait, qui a composé ça. Enfin, qui a composé l'enchaînement. Voilà.
4: Non, c'était pas. Je vous relance.
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8: Non, mais je voudrais juste la...
5: Mais tu connais les trois derniers ou pas?
8: Ouais, flash, flambe, brûle.
9: Parce que fait pas forcément par rapport à moi, parce qu'en fait, moi, je fais déjà par rapport à Elodie quand je vois qu'elle rajoute de l'intensité et après, elle commence à baisser.
8: Oui, mais quand tu fais la dernière phrase, parce que la liste des mots, là, comme ça, quand tu fais la dernière phrase, je sais que j'attends flash, flambe, brûle.
9: Ok.
8: On va le regarder juste là, mais...
5: Tu veux que je refasse juste à la fin? Genre les derniers?
0: Oui, l'idée c'est de parler un peu de Alexander Platz, Berlin, qui était donc, c'était vendredi dernier.
10: Alors le concert, oui, c'est vendredi dernier.
0: Alors de quoi était-il question sur cet événement-là? Qu'est-ce qu'on présentait?
10: Alors voilà, ça fait un an que, enfin ça fait même plus d'un an que j'envisage de placer cette 11e édition de Bypass sous l'égide d'un thème berlinois, parce que j'ai rencontré des musiciens berlinois que j'ai trouvé prodigieux, les musiciens de l'ensemble Mosaïque, que j'ai entendu en concert à Vienne, en fait, c'est né comme ça. Et en revenant, je me suis dit, mais ce serait quand même chouette de les avoir à Toulouse, du coup, le fil de Berlin, je l'ai tiré. Alors évidemment, quand on tire le fil de Berlin, on tombe forcément, pour ceux qui aiment un peu la littérature, sur ce monument de la littérature, qui est le livre de Alfred Döblin, Berlin, Alexanderplatz, qui est un peu, alors évidemment, toute proportion gardée, hein, c'est pas comparable non plus, mais enfin, qui serait un peu l'équivalent, en tout cas d'un point de vue du choc littéraire, de ce qu'a pu être Ulysses de James Joyce, en Irlande, et l'évocation de Dublin, ou de ce qu'a pu être en France, Le Voyage au bout de la nuit de Céline. Voilà, moi je pense que c'est voilà, des livres qui sont comparables, d'abord parce qu'ils sont contemporains les uns des autres, c'est les années 20, et ensuite parce que ce sont trois livres qui refabriquent une langue. Donc il y a un travail sur la langue absolument extraordinaire. Donc mon idée du coup a été de continuer à tirer ce fil-là et de proposer aux élèves du département d'art dramatique et de composition électroacoustique du conservatoire de prendre part aussi à ce concert et de concevoir des inventions. Alors avec une carte blanche totale, hein, des petites séquences de quelques minutes, chacune étant une invention inspirée, alors vraiment très librement, par tel ou tel aspect ou telle partie du livre de Alexanderplatz.
5: Étincelle.

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0: Ok, je vais récupérer les chaussures après.
1: Donc c'est ce qui a donné la formule du concert de vendredi soir à Saint-Pierre-des-Cuisines, c'est-à-dire un ensemble professionnel qui joue des grandes œuvres du répertoire contemporain. L'idée étant de proposer surtout des œuvres de compositeurs berlinois, alors soit vivant à Berlin, ayant vécu à Berlin, ayant travaillé à Berlin, ayant écrit l'œuvre à Berlin, enfin voilà, on aurait un peu toutes les formules. Et puis, des inventions proposées par les élèves du conservatoire. L'idée étant d'aller beaucoup plus dans la direction d'une rencontre avec les étudiants, les gens qui apprennent la musique, les étudiants en musique, puisque c'est un festival de musique, mais aussi en théâtre ou en art plastique, ou, c'est pas exclusivement musical. L'idée de proposer à la fois l'excellence artistique dans le festival, puisque c'est un festival, mais aussi de permettre à des étudiants d'être confrontés à des grands professionnels, d'une part, et de pouvoir proposer leur propre travail. C'est-à-dire que les étudiants en composition, ils composent. Et ils font des œuvres qui sont super intéressantes. Les étudiants en art plastique font des œuvres d'art plastique. Les étudiants en théâtre inventent des formes théâtrales. Donc je trouvais très important d'offrir à ces étudiants la possibilité d'une vitrine, mais avec une exigence professionnelle. Il ne s'agit pas du tout de faire des choses au rabais. Et donc j'ai trouvé cette formule finalement très très riche, parce qu'elle permet à la fois au public de découvrir la musique dans les conditions professionnelles, puisqu'il y a vraiment un principe d'excellence artistique auquel nous n'entendons pas déroger. Mais il y a aussi le fait que, finalement, ça permet aussi de valoriser le travail des jeunes compositrices et des jeunes compositeurs qui étudient ici au conservatoire, à l'université, à l'ISDA. Ça permet de valoriser le travail des jeunes instrumentistes et des jeunes improvisateurs. Ce sera le cas de ce soir. Et donc, du coup, ça permet aussi de tirer les jeunes vers l'idée que le plateau du théâtre, c'est pas un lieu figé de représentation, mais c'est un lieu vivant d'invention. Et ça, je trouve que c'est vachement important à intégrer quand vous êtes en phase d'apprentissage, voilà, du métier de la musique, hein, et vous allez quand même passer une grande partie de votre vie sur des plateaux à transmettre vos émotions musicales et votre envie de faire de la musique à des spectateurs. Et donc d'être confronté à des gens qui ont une très très forte expérience, non seulement des langages contemporains, mais aussi d'une manière actuelle d'habiter un plateau, c'est-à-dire ne pas se limiter à jouer la partition, mais aussi être un personnage sur un plateau, tenir sa place, se déplacer, comment travailler avec la lumière, comment travailler avec l'espace. Je trouve que c'est des notions très importantes. Donc, du coup, mettre sur un même plateau des comédiens, des musiciens, des compositeurs, je trouve ça aussi très très intéressant.
2: Ok, donc ça c'est l'accueil salle. Donc je viens ici, je fais un petit speech de... Blablabla, comme ça. Bonsoir, merci beaucoup. Et bon concert. Je vais m'asseoir et là c'est parti.

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1: Souviens-toi de la lumière et crois en la lumière. Prends garde aux apparences et sois droit dans ton jugement. 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

0: Schatzatur, kannst du warten? Einige Sekunden nach
1: Legerspiel.
0: Guillaume braucht einige Sekunden, um die Notenstand zu abstellen.
1: Das heißt, ich soll langsamer gehen.
2: Ja, ja klar.
1: Natürlich, kein Problem. Ich kann auch langsamer runter.
2: Okay. Ja, ja. Il n'y a que Clémentine qui récite quelque chose là.
3: Ah oui, oui, puis c'est vraiment.
2: Oui, ils sont juste dans le corps.
3: Onomatopée, ou c'est pas une narration, un texte.
2: D'accord, ouais, c'est pas.
3: Intégré vraiment, c'est.
2: Ok. Parce que si tu fais ce que tu dis, il y aura un peu plus de contraste entre ce que tu as fait sur la première séquence,
3: ouais,
2: qui vraiment circule et habite toute la pièce, et toute la salle, et la ouais, deuxième. Mais à toi de voir ce que tu veux.
3: J'essaie juste avec un peu, et de pousser un peu plus pour les voix.
4: Ah mais du coup il y a le piano, tiens, là l'ambiance se retrouve aussi dans le centre.

0: Alexander Place particulièrement vendredi dernier. On parle de combien d'étudiants, d'après ce que j'ai compris, il y avait une succession de scènes diverses.
1: Oui, alors l'idée était d'avoir, donc il y a eu 6 œuvres musicales qui ont été jouées par les interprètes de l'ensemble Mosaïque, et entre les œuvres musicales, il y avait des séquences de théâtre et de musique. Voilà. Et chaque séquence étant confiée à un groupe de comédiens et un compositeur, à chaque fois on a constitué 4 groupes comme ça. Chacun des groupes a fait une petite forme. Alors il y avait des choses très très mobiles, des choses plutôt silencieuses, des choses plutôt extraverties, des choses, voilà, on travaille, des choses qui travaillaient plutôt sur la langue, sur le cri. Il y avait des séquences qui étaient presque chorégraphiques. Voilà, donc il y avait vraiment un travail sur le mouvement qui était aussi très très riche. Donc voilà, on a eu une expression très très variée de ce que peut être l'invention théâtrale, du coup, associée à l'invention musicale, parce que du coup, les compositeurs associés à ces groupes de comédiens, du coup, on travaille aussi dans des directions qui sont très très très diverses, très très diverses. Donc, d'autres essayant plutôt de travailler avec la voix, d'autres plutôt avec des corps sonores ou des objets ou des représentations comme ça qui symbolisent tel ou tel aspect de tel ou tel aspect du livre et qui en rendait vraiment justice, quoi. Et ça, c'était chouette.
0: En termes de préparation pour les étudiants, ça représente combien de temps pour les étudiants, pour les gens qui ont participé à ça?
1: Alors, nous, on a lancé le projet en gros l'an dernier, donc au cours de la précédente année scolaire. Donc du coup, alors ce qui était compliqué pour les professeurs, c'est qu'ils n'étaient pas sûrs de quels effectifs seraient les leurs, puisque il y a des gens qui sont bons, des gens nouveaux qui arrivent. Enfin, en gros, nous, on a anticipé ce travail au maximum. Donc les professeurs ont commencé à parler au projet de leurs élèves dès avant les vacances, donc disons à la fin du printemps cette année. Et puis le travail proprement dit, concret, s'est effectué dès la rentrée. Donc ça a été vraiment le travail de rentrée des étudiants en théâtre. Enfin, l'un des travaux, je pense qu'ils ont fait autre chose, hein. Et aussi pour les compositeurs, ça a été l'un des, voilà, c'était une échéance importante et qu'ils ont vécu, je crois, avec beaucoup d'intensité, beaucoup de curiosité, beaucoup, parce que pour tout le monde, c'était un truc un peu nouveau. Beaucoup de gens ne connaissaient pas ce texte, beaucoup de comédiens ne connaissent pas bien la musique et encore moins la musique contemporaine. Beaucoup de musiciens et de compositeurs ne connaissent pas bien le monde du théâtre. Donc pour moi aussi, c'était important que des étudiants en musique découvrent le monde du théâtre, découvrent la temporalité du travail dans le théâtre, découvrent les modalités, puis même le même plateau, l'éclairage, tout ça, c'est très souvent des choses dont les musiciens n'ont pas beaucoup de conscience. De la même façon que les comédiens n'ont pas forcément conscience de ce qu'est un travail musical, de comment on prépare une partition, de comment on envisage un projet, comment on le construit petit à petit. Donc je trouvais ces rencontres aussi de ce point de vue-là très chouette et du coup très nourrissante, je pense, pour la pratique future qui sera celle des comédiens et celle des compositeurs, en espérant que, et je crois que d'ailleurs ça a donné envie à plusieurs groupes de retravailler ensemble et de refaire des projets avec la musique. Ça, je crois que ça a fabriqué de l'envie aussi, et ça c'est chouette.
0: Alors vous, Bertrand, c'était quoi votre rôle, votre position de
1: Moi, je suis le directeur artistique, donc moi j'ai conçu la thématique, j'ai conçu le programme, j'ai construit les programmes musicaux avec tous les interlocuteurs, donc les musiciens de l'ensemble et le directeur artistique de l'ensemble Mosaïque à Berlin. Et puis avec les professeurs ici du conservatoire, j'ai proposé le livre. Voilà, donc moi j'ai construit le cadre dans lequel ces choses-là prennent place. Voilà, c'est le rôle d'un directeur artistique, il construit un cadre, il pense une couleur, entre guillemets, une ligne éditoriale, puisque chaque édition a une couleur particulière, une couleur singulière. Et après, il essaie de trouver des artistes que ça intéresse, et surtout après, il essaie de trouver des sous pour financer tout ça. Ça, c'est pas la partie la plus marrante ni la plus facile.

C'était Berlin, Alexanderplatz. Hors champ de concert à vestibule sonore numéro 14. Un documentaire radiophonique d'anthropologie sonore et musicale par François Berchenko.

Entretien avec Mathieu Guillen, ingénieur du son et compositeur. Entretien avec Bertrand Dubedoux, directeur artistique de Bypass, Forum de la création musicale numéro 11.

avec la participation de Chaskatur Kanayan au violon, Simon Strasser au hautbois et cor anglais de l'ensemble Mosaïque. Ainsi que la participation des étudiants et étudiantes du Conservatoire à rayonnement régional de Toulouse.

0: faim ?
1: Prise de son réalisée en bord de Garonne à l'auditorium Saint-Pierre-des-Cuisines à Toulouse durant la fin d'après-midi du vendredi 21 novembre 2025 à l'occasion du filage et de la répétition générale de la soirée Berlin-Alexanderplatz proposée dans le cadre de la programmation de Bypass, forum de la création musicale numéro 11. Entretien et interview enregistrés durant la matinée et fin d'après-midi du mardi 25 novembre 2025 durant la masterclass d'improvisation générative, pilotée par le compositeur Pierre Jodlowski et proposée aux étudiants de musicale à la salle Le 9-9 en vue d'une restitution le soir même au public du festival Bypass.

Un documentaire radiophonique produit et réalisé par François Berchenko pour Campus FM à Toulouse pour la série Starting Block diffusée sur le réseau national des radios Campus.

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1: Un dimanche au tribunal. Tous les jours, des hommes sont extraits du centre de rétention administrative de Cornebarieux, à l'ouest de Toulouse, pour parcourir dans une camionnette blanche de la police aux frontières la dizaine de kilomètres qui les sépare du tribunal de Toulouse. S'ils sont enfermés au centre de rétention, c'est parce qu'ils n'ont pas réussi à obtenir le titre de séjour qui les autoriserait à rester en France. Ce dimanche, tandis que les Toulousains et les Toulousaines profitent de la douceur ambiante pour flâner autour des Carmes, je pénètre dans le tribunal judiciaire de Toulouse en compagnie d'un membre de l'association Le Cercle des Voisins de Cornebarieux afin d'y suivre une audience devant le juge des libertés et de la détention. Celle-ci déterminera si la rétention au centre de rétention de deux hommes va être prolongée ou alors s'ils vont être libérés. Je ne suis jamais rentré dans un tribunal. Je sais seulement, grâce au film Éclairage de Neus Viala, que l'audience va prendre place dans la salle numéro 3, une petite pièce sans fenêtre et pourvue de 5 rangées de bancs en bois. Ce documentaire recueille la parole de bénévoles d'associations présentes aux audiences des juges des libertés et de la détention, devant lesquelles doivent comparaître les personnes immigrées privées de papier, enfermées dans les centres de rétention administrative. Nous attendons devant la salle quand arrivent menottés, chacun accompagné d'un policier de la police de l'air et des frontières, les deux retenus qui comparaissent aujourd'hui. La jeunesse de l'un d'eux m'émeut. J'apprendrai au cours de son audience qu'il n'a même pas 20 ans. L'audience de ces deux personnes ne durera que 17 minutes. Le plus jeune, ne parlant pas français, est assisté d'un interprète. L'avocate commise d'office a préparé les dossiers en amont, en lien avec la CIMADE. Elle les a rencontrés en personne pour la première fois dans le sas vitré à l'entrée de la salle d'audience. Peu insonorisés, nous entendons tous leurs échanges. Les deux retenus ont une obligation de quitter le territoire français, une OQTF. Leur parcours est semblable. Tous deux sont mus par le désir de rester en France. Le plus âgé menacera d'ailleurs de se suicider s'il est renvoyé en Algérie. La défense conteste la durée de la garde à vue et ses conditions. Le représentant de la préfecture, quant à lui, demande un prolongement de la rétention, le temps d'obtenir le laissez-passer consulaire qui permettra leur renvoi. La cour se retire pour délibérer. Nous attendons un peu plus d'une heure dans la salle d'audience. Les deux hommes patientent, discutent un peu, demandent l'heure aux policiers toutes les 10 minutes. Il la leur donne à chaque fois. L'un d'entre eux raconte que sa vie est celle d'un chien. La cour revient. La juge annonce que la détention des deux hommes est prolongée. Celle du plus âgé de 30 jours, celle du jeune homme de 26 jours. À son tour, chacun s'approche de la juge, encadré par deux policiers, pour signer un document attestant de sa présence. À nouveau menotté, les mains dans le dos, il quitte la salle numéro 3 du tribunal de Toulouse. Tous les jours, des hommes sortent menottés du tribunal de Toulouse pour parcourir dans une camionnette blanche de la police de l'air et des frontières la dizaine de kilomètres qui les séparent du centre de rétention de Cornebarieux. Semaine, week-end, jours fériés, Noël, jour de l'an, des juges, des greffiers, des policiers, des agents administratifs sont mobilisés pour statuer sur la situation de personnes qui ont fui un pays rêvant, parfois au péril de leur vie, d'un ailleurs plus heureux.
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2: J'invite celles et ceux qui veulent approfondir leurs connaissances sur le sujet à lire le rapport national 2020 sur les centres et locaux de rétention. Le rapport est disponible sur le site web de la CIMADE, lacimade.org/publication. Si vous souhaitez rejoindre l'équipe bénévole qui intervient au CRA, contactez-nous au 05 61 41 13 20 ou par mail toulouse@lacimade.org.
0: Ainsi s'achève le billet radiophonique de nos voyages en Absurdistan, pays abracadabrantesque et désespérant que nous vous ferons visiter régulièrement au travers des témoignages de nos visites de personnes retenues, ainsi que de points d'information générales sur ce système et sur la vie au CRA de Cornebarieux. À bientôt.

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1: Bonjour à toutes et à tous, bienvenue sur le 94 FM dans Cours Toujours, une sélection de courts-métrages à découvrir ou à revoir. Le premier de cette sélection est Dieu est timide, une fiction animée de Jocelyne Charles, sortie en 2025. Nommé au César 2026, il explore les thèmes de la peur, du sens de la vie, de l'existence de quelque chose de transcendant, ou au contraire, la présence d'un rien, d'un trou béant. C'est sur une séquence enchantée et colorée, quasiment idyllique de baignade dans un lac, à travers les canards et ses plantes et des sifflements entêtants, que s'ouvre Dieu est timide. Lors d'un voyage en train, Ariel et Paul s'amusent à dessiner leur plus grande peur lorsque Gilda, une étrange passagère, s'invite dans leur confidence. Son expérience de la peur ne semble néanmoins pas aussi innocente que leur dessin à eux. Dessine-moi ta plus grande peur. Ariel et Paul tuent le temps en esquissant leur pire cauchemar qui semble alors prendre vie. La plus grande peur de Paul est le fait d'être au milieu de l'eau trouble, de croiser une femme qui nage vers lui, la tête à moitié dans l'eau. Cette femme se révèle alors être sa mère, mais pas tout à fait. Elle a un visage assez différent et l'attaque. Celle d'Ariel, c'est de se lever dans la nuit, aller dans la salle de bain, remarquer que le rideau de la baignoire est fermé, y entendre un léger rire derrière, le tirer et voir une femme allongée dans la baignoire qui claque des dents. Soudain, une étrange femme surgit, Gilda. Gilda qui ressemble étrangement au dessin des frayeurs d'Ariel et Paul. Elle leur raconte alors sa propre histoire qui fait peur. Depuis quelques années, Eugène, son mari, était atteint de légers trous de mémoire, ce qui l'a préoccupé. Seulement, ce dernier parlait dans son sommeil et mentionnait des détails très précis de leurs souvenirs. Gilda a alors commencé à faire des tests en lui posant des questions dans son sommeil. Le temps passe et elle découvre qu'elle ne parle pas vraiment à son mari mais à quelqu'un d'autre. Selon elle, Gilda discutait avec Dieu, lui-même, de l'univers, des trous noirs, de la conscience et d'autres sujets. Au bout d'un moment, elle a commencé à abuser de ses techniques d'hypnose en posant la question fatidique. Pourquoi on existe? Et là, Eugène lui répond « Tu vas trop loin ». Or, poussée par la curiosité, Gilda ne s'arrête pas là et tout dégénère. En parallèle, dans le train, Ariel ressent une profonde fatigue et se met à saigner du nez. Pour ne pas trop spoiler ce court-métrage totalement absurde, on s'arrête ici dans l'histoire. Ce qui est sûr, c'est que Dieu est timide ne laisse pas dans l'indifférence. On y bascule progressivement vers l'horreur, avec une frontière avec la réalité qui s'estompe de plus en plus. Une vision d'horreur accentuée par cette rencontre avec l'énigmatique Gilda. En peu de temps, Jocelyne Charles nous plonge dans un univers coloré et glauque grâce à une esthétique visuelle saisissante et une histoire intrigante. Et ce n'est pas non plus anodin que l'eau ouvre et ferme le court-métrage, à la fois motif de l'effroi et des abysses, autant que de la paisible quiétude d'un paysage.

De plus, le film surprend avec le contraste entre les couleurs très vives et criardes et les visions plus ou moins cauchemardesques. Il joue de manière inattendue avec les peurs en nous laissant parfois un peu sur notre faim. Entre humour et effroi, yeux rouges et regards insistants, Dieu est timide explore les peurs les plus profondes et la quête désespérée de trouver un sens à la vie, de savoir si on est seul dans l'univers et de percer le mystère de l'apparition de la vie. Le court-métrage se clôture alors sur un profond silence et les larmes de Paul qui ne finissent plus de couler en défiant la gravité.

0: Le deuxième court-métrage dont on va parler aujourd'hui est La mort du petit cheval de Gabriel Selnay, sorti en 2025. Gabriel Selnay a appris le cinéma d'animation à l'école des Gobelins, puis a poursuivi son parcours à l'école de la Poudrière. Son univers est marqué par l'influence de l'animation japonaise, notamment les studios Ghibli.
1: Tu veux te casser ? Eh ben vas-y, casse-toi ! Petite conne, va !
2: Et mes chaussures ? Mais c'est ton chat!
1: Et tu parles pas comme ça à ta mère!
0: Viré de chez sa mère sans même une paire de chaussures, Gab cherche un appartement dans le chaos des rues de Paris, accompagné de son chat. Lors d'une première visite, le propriétaire de l'appartement l'agresse et elle se réfugie chez sa sœur, à qui elle emprunte une paire de Santiago rouges.
3: Elles te vont trop bien!
2: Tu veux les garder ?
3: Oh putain, mais avec ça, c'est des saloons que tu vas visiter, c'est pas des apparts.

0: À partir de ce moment-là, elle devient invincible et s'ensuit une course à vélo dans Paris au goût de renouveau. Ce sentiment de liberté infinie est alors brutalement effacé quand elle reçoit un message de sa mère.
1: Salut, Gabi, c'est maman. Voilà, je voulais savoir où t'étais. Je t'attends pour manger. Puis bon, bah, par rapport à ce matin, voilà. C'est pas la mort du petit cheval, hein. Allez, je t'embrasse.
0: Gab, bouleversé par ce vocal, fonce dans un camion et se rend chez le vétérinaire pour soigner son chat qui, rassurez-vous, va très bien. Pleine de bandages, elle est accompagnée par sa sœur et sa mère. Cette journée intense illustre alors les difficultés des relations familiales et les envies d'émancipation. Leur soutien et leur entraide respective représentent les conflits et les contradictions qui traversent parfois les familles, mais qui cachent tout de même de l'amour. Après l'agression, Gab a besoin de temps, de patience et d'écoute de la part de sa sœur et de sa mère, ce qu'elle trouve enfin à la fin du court-métrage, lors d'une cavalcade contre le propriétaire.
2: C'est un film dont j'ai eu l'idée en regardant le film Journal intime de Nanni Moretti. Et j'avais été très surprise et très, très inspirée par sa liberté, son ton très humoristique et très lâché, et très généreux aussi dans les idées, et dans le montage, dans les musiques. Donc ça m'avait donné envie de faire un film assez net, où je m'approprierais un petit peu son ton à lui, mais pour raconter mon vécu à moi de jeune femme qui découvre un peu la vie et avec les maladresses que ça comprend quand on sort de l'adolescence. Et en fait, en confrontant mon projet à la poudrière, j'ai fini par comprendre qu'en fait, il y avait une petite trame qui pouvait se dégager entre ces scénettes humoristiques, et finalement, il y a une histoire qui a émergé quasiment d'elle-même.
0: Derrière Gab se cache Gabrielle, où la réalisatrice raconte beaucoup d'elle dans son personnage, de ses galères quand elle est arrivée à Paris, d'apprendre à être une adulte, d'avoir une famille qui communique peu et s'exprime majoritairement à travers le conflit, comme dans la première scène. Les personnages sont d'apparence assez rudes, mais révèlent petit à petit beaucoup d'amour entre elles, derrière leur ambivalence, leur contradiction, entre ce qu'elles veulent dire et comment elles le disent. D'ailleurs, le titre provient d'une expression de sa mère qui reflète les galères de la vie, de faire un tout à partir de petits riens.
2: Alors là, c'est pas la mort du petit cheval, c'est une expression que ma mère m'a toujours dit quand je faisais une histoire sur quelque chose qui n'est pas grave. Et elle me disait toujours « Ah, c'est pas la mort du petit cheval !» Et comme beaucoup d'autres expressions de mon vocabulaire, je me suis rendu compte que personne ne les disait plus, sauf ma famille, quoi.
0: La mort du petit cheval, c'est 4 minutes de vie à un rythme effréné. Face à ces petits riens qui forment une montagne, les Santiago rouges sont pile ce dont a besoin Gab à ce moment précis. Et si la réalisatrice garde un peu le mystère quant à ce qu'elle représente vraiment, on peut y voir une référence au cimetière des autobus, tome 3 de la saga Lou par Julien Neal, où Lou traverse les méandres de l'adolescence et trouve l'énergie d'aller mieux grâce à une paire de bottes où elle y voit une sorte de béquille.

0: Voilà, c'était tout pour aujourd'hui. Dieu est timide est disponible sur Canal+, et La mort du petit cheval sur la chaîne YouTube d'Arte. Je vous invite à les voir ou à les revoir. Sur ce, c'était Cours Toujours sur Campus FM.
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0: bateau explose dans la mer du Japon. Une tornade se déchaîne. Un cataclysme sans précédent anéantit des villes entières. Un peuple subit la plus grande catastrophe du siècle.
1: Kurosawa, remontez-le, le treuil.
0: Une lutte sans merci s'est engagée. L'avenir d'une nation dépend de quelques hommes. Le professeur Yaman, un des maîtres de la science japonaise. Sa fille, Emiko. Ogata, qui aime Emiko. Le docteur Serizawa, dont les expériences mortelles terrorisent le Japon. Steve Martin, envoyé spécial d'un quotidien américain.
2: Président de la
0: Mais quel est le drame caché derrière ces visages étranges? L'armée mobilise. Sans précédent, chasse sur les routes toute la population de Tokyo. La foule misérable, debout, regarde la mer.

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3: Bonsoir à toutes et à tous. Bienvenue sur Campus FM Toulouse et Radio Campus Montpellier. Je suis Gons et c'est le Melodious Mosaic Radio Show. On est ensemble pour 1h30 de musique et on attaque avec Monty Alexander, Love and Happiness.

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0: Tu sais pourquoi Trump veut racheter le Groenland ?
1: Pour le revendre au Venezuela.
2: Non, parce qu'il y a des gros gisements de jazz.
0: Battle Jazz Galactica, je suis malheureusement avec Greg. Greg, tu me donnes du président, s'il te plaît ?
1: Président ?
0: Oui, c'est moi, oui, oui, bonjour.
1: Ça fait tellement plaisir de vous revoir. Que puis-je faire pour vous ce soir, président ?
0: Eh ben, et vous pouvez, par exemple, parler sur Radio Campus Paris 93.9 FM, allez-y.
1: J'essaye, bonjour,
0: bonjour.
1: Ça vous
0: fait du bien ?
1: Ça me fait plaisir, même.
0: Vous êtes aussi sur Campus Toulouse, mais c'est une anecdote.
1: Et... C'est pas une anecdote, c'est super important. Ils sont en décalage horaire, mais ça reste de fidèles partenaires.
0: Certes. Et ce soir, eh bien, nous allons nous battre avec nos disques de jazz. Et pour commencer, le premier qui lance le sien a gagné.
1: Qu'est-ce que tu fais ? Tu attends quoi pour lancer le tien ? Tu t'es fait avoir encore une fois, comme d'hab. Battle Funk Galactica.
0: Ma vengeance sera terrible.
1: Je reprends mes droits.

0: Ah, j'aime quand tu me donnes du président et que tu m'invites à danser. C'est joyeux. Qu'est-ce que c'est bien cette émission?
1: Moi, j'aime quand tu désannonces mes disques sans savoir ce que c'est.
0: C'était du funk un peu n'importe quoi qui malheureusement n'a pas percé.
1: Je crois qu'on va mettre un deuxième morceau de ce funk un peu n'importe quoi qui malheureusement n'a pas percé. En l'occurrence, Ronnie Foster, de son prénom Ronnie.
0: Ah oui.
1: De son nom Foster.
0: Très bien.
1: Et ouais.
0: Ah oui, mais il s'appelle pas Foster Donnie.
1: Non, non.
0: Ah, le...
1: Ouais, ouais.
0: Mm-hmm. Oui, oui.
1: D'accord.
0: Yeah, yeah.
1: Ouais.
0: Ouais.
1: Somneck, c'était le nom du morceau, du coup. On dit du coup, Somneck, voilà, c'est...
0: Ok. Mm. Par le fait.
1: Par le fait de la présidence.
0: Ah, tu reviens à moi.
1: Nonobstant les circonstances...
0: qui t'amènent à moi.
1: Malencontreuses qui nous amènent jusqu'à la galéjade du Sud.
0: Bon, ça suffit. Allez, hop, ça suffit, disque. Pas d'accent. Pas d'accent.
2: Oh! Sonny Clark.
1: Le morceau qu'on a entendu 250 000 fois, on a l'impression d'être sur TSM Jazz.

0: C'est formidable.
1: On dirait Charlie Oleg, un organiste de première zone que nos chers auditeurs n'ont jamais connu. D'ailleurs, toi-même, tu ne sais pas.
0: Quoi, je ne sais pas ?
1: Mais Charlie Oleg, tu ne connais pas Charlie Oleg ?
0: Mais si, je le connais. C'est mon ami et j'ai fait beaucoup d'émissions avec lui. Et puis après, eh bien, Ardisson a essayé de me piquer aussi le stagiaire de Charlie Oleg, qui était finalement Didier Curti. Tu le connais ? Tu
1: vois
0: qui
1: c'est ? Non. Patrick.
0: Oui, Patrick.
1: Raoul.
0: Eh ben, c'était le stagiaire de Charlie Oleg.
1: Arrête.
0: Ah, ça me fait penser que Evelyne Leclerc est morte. Tout le monde meurt en ce moment. Francis Marmande.
1: Evelyne Leclerc.
0: Leclerc. J'ai l'impression que
1: faisait Evelyne Leclerc.
0: Le monde s'évanouit.
1: La nuit.
0: Elle est éclairée.
1: Au bois de Boulogne.
0: Bon, tu nous fais rêver avec quelque chose qui va me permettre de me reposer.
1: Peut-être. Je sais pas encore.
0: Et alors, t'as vendu tous tes cadeaux de Noël ou pas? Tu les as vendus ?
1: Sur Le Bon Coin ou sur une plateforme plus cool ?
0: Sur Vinted.
1: Oh là là, Vinted, je savais que t'allais dire ça.
0: On peut les acheter ? De toute façon, t'as pas eu de cadeau.
1: On va s'écouter un morceau de 28 minutes.
0: C'est pas prévu, ça ?
1: Il y a plein d'imprévus dans la vie, surtout en 2026. Je reprends mes droits.

0: Alors Fred, à ton avis, cher président, je peux te tutoyer, président ?
1: C'est Vous fini pouvez. Ou c'est pas fini ?
0: C'est fini, c'est pas fini ?
1: Ça suffit ?
0: Ça suffit ?
1: Ouais, il suffit.
0: Il suffit ! On y met le ton. Donc on a écouté...
1: Miles Davis.
0: Sans blague.
1: Miles Davis dans sa période où il était tout vieux et en fait il le mettait dans un coin du studio, il s'endormait. Puis de temps en temps il se réveillait, mais c'est pour ça que les morceaux durent très longtemps.
0: C'est quand il piquait du nez, à force de se piquer ?
1: Non, bon, il supportait à peu près tout, mais là il était fatigué, il avait de l'arthrose, il se réveillait difficile, il faisait beaucoup d'insomnie.
2: Tu connais mal la biographie de Miles Davis, il faisait pas d'arthrose,
1: c'est moi qui l'ai
2: écrit. Il était pas vieux, il avait même pas 70 ans, puisque le disque est sorti en 1960, c'était sur l'album In a Silent Way,
1: oui,
2: avec le bon morceau, album. Le morceau éponyme.
1: C'est vrai ?
2: Eh ouais, je l'ai placé, c'est pas des mythos.
1: Allez, morceau compte triple.
2: Voilà.
1: Ben, je te félicite.
2: Bravo.
1: Et je propose un vrai Miles Davis pour la fin de l'émission.
2: D'accord, tu nous mets l'édition Columbia, logo rouge et blanc.
1: Non, mais moi je suis pas de cette
2: Avec
1: race-là. Moi.
2: T'es pas cette race-là, t'es de la race de ceux qui connaissent pas les logos originaux.
1: Non.
2: Ok.
1: Désolé, je suis celui qui connaît les morceaux originaux.
2: Président, vous vous négligez.
1: Count Basie.

0: Ben oui, il n'y a pas que Miles Davis dans la vie. Il y a John Newman qui fait les mêmes chansons que lui, mais bon, différemment.
1: Claude Newman ?
0: John Newman, comme les jeans.
2: D'accord. Okay. Comme les Newman. Oui. On fait plus ça depuis au moins. Ça veut dire que t'es né au moins.
0: Avant.
2: Au moins avant les années.
0: Avant Francis Marmande.
2: Voilà. Au moins avant que Francis Marmande soit décédé.
0: C'est mon tour.
2: Appelez le SAMU. Le président est mort. Vive le président.
0: Tu t'improvises nouveau président ?
2: Bah non. Non, non.
0: Ça t'intéresse pas ?
2: Non, je préfère rester sous FIFRE à vie.
0: Ça te va bien. T'as une musique ?
2: Non. Ah. J'ai une chanson.
0: Ah, une petite chanson ? Ah, je peux chanter ?
2: Tiens. Oh là là.
0: C'est du Vuvuzela ?
2: Du poncif, on est sur un TSF Jazz. Oh là là, on dirait FIFRE.
0: Certes, mais on met le disque en entier.
2: Ouais. Sinon, on est libre. Il est libre, Max.

0: John Coltrane, McCoy Tyner, Jimmy Garrison, Roy Haynes.
1: On ajoute quelque chose? Il n'y a rien à ajouter. C'était My Favorite Things, enregistré à Newport au Festival de Jazz en 1963 par John Coltrane.
2: Ah ben alors, qu'est-ce que quoi? T'es fatigué?
1: Non, c'était long, alors je me suis assoupi, là, je suis de retour, mais c'était bon.
3: On aurait pu ajouter que j'ai, moi, le président, écouté jusqu'au bout. Et il a oublié de le dire, le speaker.
1: Bah ouais, le président was there and he was listening.
3: And he was very happy.
1: Carefully, and he was happy, happy as a happy chicken.
3: Bon,
1: ça c'est le poulet, d'accord, le poulet américain.
3: Bon allez, je t'autorise à dire au revoir aux auditeurs et à rejoindre Morphée, qui Toto, t'attend, dont les bras t'attendent.
1: Toto, tu rises?
3: Quoi?
1: T'autorise?
3: Non, c'est moi qui t'autorise.
1: Totorina.
3: Bon, ok. Là, tu es fatigué.
1: Mais non, c'était le mafieux italien qui est en cavale pendant toute sa vie. Oh, bon, bref, c'est pas grave.
3: Tu es nombreux dans ta tête. Heureusement, tu es moins nombreux que les auditeurs. Et donc, tu vas moins nous embêter.
1: Ok.
3: Voilà.
1: Bonne nuit.
3: Bonne nuit avec ma musique.
1: Bonne nuit Toulouse, bonne nuit Paris.
3: Avec un truc aussi classique, mais aussi live, que tu vas moyennement apprécier. Mais c'est pas grave, tu t'en vas.
1: Ouais. Allez, au revoir.
3: À la semaine prochaine, 23h à Paris, 18h à Toulouse.

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Bonjour à toutes, bonjour à tous, salut les grooveuses, les grooveurs, comment vous allez ? In My House sur Campus, présenté par moi-même, Dan Faust, votre serviteur, le samedi soir 21h-22h tous les 15 jours, vous êtes bien logué sur Campus pour le meilleur de la House Nation. Au programme ce soir, comme toujours, une house envoûtante, 100% niceness, sélectionnée et mixée par moi-même. Une émission concoctée, cuisinée avec amour, où je vous sers des merveilles, des pépites, des grosses balles. Et on commence tout de suite par un artiste que j'adore, Monsieur Soul Freaka, et son titre « Are You Ready ?»

Et on enchaîne Campus. Le morceau Bailar. On part en mode Latin House. Production Floyd Levin. Le Vine. Allez, vamos.

Allez, il est calé. Il est lancé, le titre Best Time. À la production GDX sur le label House Cooking Records.

Et allez, à suivre, on part en Afrique du Sud Campus. Je vous en parle très souvent dans mon émission. Cette scène house sud-africaine complètement dingue. En tout cas, moi, j'en suis fou. Et un représentant, Chaima Music, que j'adore, avec son titre plein de douceur, Bilang. Enjoy Campus in my house.

vous êtes toujours logué dans mon émission In My House. Le morceau précédent, Monsieur Chaima Music et son titre Bilingue. On était sur une house voluptueuse, très deep, lounge. Et maintenant on passe à Monsieur Louis Vega, un de mes house music heroes. La moitié des Masters at Work, bien sûr. Qui nous signe un titre incroyable, morceau Conversion, avec la voix de Monsieur Leroy Burgess, sorti sur le label Nervous Records. New York est dans la place. Dan Faust, In My House, Campus. Enjoy.

Opus. Encore un titre Latin House. Le morceau s'appelle Otra Vez. Production Christian Vinci, accompagné de Many Beats. Un morceau que j'adore.

Et allez, on a mixé ça, Campus. Le prochain titre, je vous démarre la boule à facettes. On sort tous ensemble les Dancing Shoes. Je peux vous dire qu'on va cirer le parquet. On part sur une production de Kouz électrique. Le morceau s'appelle People Around the World. Vous êtes bien dans mon émission In My House. Tous les 15 jours, samedi soir.

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et on a mixé ça. Le prochain titre, c'est une masterpiece. Un chef-d'œuvre, un super classique. Production new-yorkaise, monsieur Danny Tenaglia, une légende. Sur le non moins légendaire label Nervous Records. Le morceau s'appelle Tonight. Alors comme on dit, avec des morceaux comme ça qui ont plus de 20 ans, Too Old or Still Gold. Pour ma part, j'ai choisi Still Gold, évidemment. C'est une tuerie, ce morceau. Vous allez voir là où il nous emporte. À écouter les yeux fermés, debout, la tête en l'air. Et danse, danse, danse, danse. Ma mission sur campus, vous apporter de la lumière. Ah, t'es venu pour groover. À toi, campus. 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Les samedis soirs, 21h, 22h, tous les 15 jours, campus. Dan Faust.

Ouh là là là là là là, c'était chaud ça, monsieur Danny Tenaglia. Tonight. Et on continue encore totalement brûlant. Le morceau Delia. On part au Japon. Production Leg Jazz et Yume Kaneko. On est sur le label Seven Love Records. Et ça tue.

si vous aimez ces vibes. On est sur la même longueur d'onde. On se retrouve tous les 15 jours, samedi soir, 21h-22h, une très belle manière de commencer notre soirée du samedi ensemble. House Music. Le show, l'émission s'appelle In My House. Et moi-même, Dan Faust, je vous sors le meilleur de mon bac.

Et à les campus, on a mixé ça. La basse du morceau précédent était vraiment, vraiment lourde. On part sur quelque chose peut-être d'un peu plus chill. Quoique. Et avec un petit vocal, moi qui m'entête. Vous allez voir ça, la production Dirty 2. Le morceau s'appelle Hit the Sailing. Toujours logué dans mon émission In My House. Sur campus, bien sûr. Dan Faust.

Captain Faust in my house. Eh ben c'est déjà fini les grooveuses, les grooveurs. Un immense merci d'avoir passé cette heure en ma compagnie. Tous les 15 jours, 21h, 22h, Campus FM. On voyage ensemble à la découverte du meilleur de la House Nation. Je vous dis à très très très vite, à dans 15 jours. D'ici là, amusez-vous. Profitez de la vie en musique. Et laissez toujours l'amour guider vos pas. À très vite, plein de bisous.

0: Bonsoir.
1: Bonsoir Thomas.
0: Bonsoir Viga, ça va?
1: Ouais, à peu près.
0: Ok, moi ça va à peu près aussi. Je crois que je suis en train de choper le rhume.
1: Moi je suis déjà. Mais c'est pas moi. C'est pas ma faute.
0: Bienvenue dans Coma Comète.
1: Ouais.
0: Alors c'est l'épisode 5 de la...
1: Rolandé.
0: C'est l'épisode 5 de la saison 6. Et comme d'habitude dans Coma Comète, on va commencer par vous mettre de la musique
1: électronique.
0: Ouais. T'as ramené des trucs, Viga?
1: Oui, bien sûr.
0: Allez, bon, c'est parti pour la musique sur Radio Campus.

Je me présente, je m'appelle Riquet. Vous allez entendre mes chansons, mais pour tout ça, on a bossé à plein temps avec mon ami Gaps et le groupe Nibik. Un grand merci à eux.

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1: Moi j'aime bien quand il pleut.
2: Oui. Moi j'aime bien quand on bat le beurre. Et après ça se...
1: Ouais.
2: Mon Dieu.
1: Ouais, voilà. Bah, on commence bien là l'émission. Ouais. Hein.
2: Alors dans l'ordre.
1: Ouais.
2: C'était Zouli qui vient de l'Égypte. Et un morceau, il s'appelait. Attendez, je vais trouver. 3 Allah Hey.
1: Ok.
2: Voilà.
1: Et c'était enchaîné par Riquet. Un artiste belge, hein, je crois. Et accompagné du groupe Nibik. La chanson s'appelait « Merde, il pleut ». On va réussir à enchaîner avec tout
2: ouais,
1: ça.
2: Ouais, on va décoller là.
1: Ouais. Allez, à toi, Viga.

0: Et au fait, bonne année.
1: Ouais, bonne année.
0: Meilleurs vœux.
1: Meilleurs vœux, c'est ça.
0: Bonne année de merde. Qui commence bien.
1: Il pleut. Non, c'est pas vrai. Alors, c'était Clark et morceau qui s'appelle Civilians.
0: Ouais, d'ailleurs, il y a un super clip.
1: Ouais, je vous invite, comment dire.
0: Ouais.
1: Regardez le clip.
0: Ouais, regardez le clip sur YouTube. Clark, c'est Civilians.
1: Ça déchire.
0: Ouais, c'est bien inspiré. Et c'était enchaîné par une petite dédicace à Ju. C'est le groupe, ça s'appelle Mézig. Et le morceau s'appelait Blessing on the Kids. Voilà. Je l'avais déjà passé la semaine dernière dans le petit mix, mais okay. Je remets une couche pour la bonne année.
1: Voilà, Ju.
0: Ouais, on continue. Gros bisous, Ju.
1: Bisous.

0: Et voilà, vous êtes toujours sur Radio Campus.
1: Dans Coma Comète.
0: C'est cela.
1: Sur 90.8 sur la bande FM. Ou en podcast, quand vous voulez, sur campusgrenoble.org.
0: Ça marche. Alors, dans l'ordre, comment dire, c'était Host et un morceau qui s'appelait Savage, UK.
1: Directement enchaîné par Liars et le groupe s'appelait et le morceau s'appelait Dress Walker. Voilà quoi.
0: Dress Walker.
1: Dress Walker, ouais, ouais, ouais.
0: Walker ou Walker.
1: Walker comme marcheur. Ouais, voilà.
0: Ouais, ok.
1: Ouais. Qu'est-ce que tu veux que je te dise?
0: C'est pas mal.
1: Et bon. Bah voilà, hein.
0: On enchaîne.
1: Ici il fait beau, bonne ambiance.
0: Pas très froid.
1: Il fait pas froid dans
0: il
1: le studio.
0: Il pleut pas. Pas de beurre, pas de sœur. On peut s'amuser.
1: On continue. 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
1: Alors, c'est pour chez Soul School, Thomas.
2: 1991.
1: Alors, moi, c'est 2025. Alors. C'était Ivy Lab, ouais. Un morceau qui s'appelle Teacup.
2: Et c'était enchaîné par, du coup, un groupe, un morceau qui était enregistré en 1991. Et le groupe s'appelle Mitty G. Et le morceau s'appelle Rise Poet. Ouais, voilà, Mighty G, ouais. Ouais, je suis pas au top en prononciation.
1: Ah, ça va, on en plein, hein. On fait comme on peut, comme
2: ouais,
1: on
2: fait avec ce qu'on a. Allez, on continue, Viga, let's go.
1: Let's go.

0: Hop, ça coupe comme ça.
1: Alors,
0: comme un comète,
1: Radio Campus.
0: 90.8 sur la bande FM.
1: Oui, FM. Alors, c'était Tatiana Jane.
0: Yes.
1: Et le morceau s'appelle That's It. Et apparemment, c'est un label de Marseille, en France.
0: Ah ouais.
1: Une compile.
0: Ah ouais. Et il s'appelle comment le label?
1: Applause.
0: Okay.
1: Non, Appalouse.
0: Applause.
1: Applause.
0: Ouais. Ok, je connais pas. C'était ouais. Et par contre, c'était enchaîné par Les Robots. un duo des Pays-Bas et le morceau s'appelait The Sound of Saturn.
1: Wow, des robots bien chargés.
0: Ouais. Et c'est comme un comète, c'est un jeudi sur deux. Hein. Ouais. N'oubliez pas d'écouter.
1: Oui. Soyez curieux.
0: Soyez, comme dirait Viga, soyez curieux.

0: des histoires.
1: Ah ouais, là.
0: Bon. Mission est bientôt touchée à sa fin.
1: Ouais, c'est vrai.
0: Alors, dans l'ordre.
1: Oui.
0: C'était 18 plus. Alors, ceux qui sont 17 ans, il fallait pas écouter ce morceau. Et morceau s'appelle Club God.
1: Ok.
0: Et toute l'album, elle est un peu comme ça. C'est trop bien.
1: Ah, j'écouterai. J'ai vraiment envie d'écouter. J'ai bien aimé.
0: Ouais.
1: Et c'était enchaîné par Fatrek. Et le morceau s'appelait What I Really Wanna Do. Voilà quoi, on peut dire au revoir peut-être même, hein, ou je sais pas, et on est à 54. Ouais.
0: Ouais.
1: Ouais. Ouais.
0: Alors à voir.
1: Ah, quoique, non, peut-être non. Pas.
0: Allez, on va. Non.
1: Bon, on sait jamais. Au revoir, à dans deux semaines. Merci d'être là.
0: Ouais, merci.
1: Bonne année.
0: Être curieux.
1: Et puis, on se retrouve dans deux semaines.
0: Ciao.
1: Ciao.

0: Bon, allez, Viga, c'est la bonne.
1: Alors, c'était encore Ivy.
0: Yeah.
1: Lab. Morceau qui s'appelait Fidget.
0: Ok. On se retrouve dans 2 semaines.
1: Eh oui.
0: Comme à Comète.
1: Si tout va bien.
0: 90.8.
1: S'il pleut pas.
0: J'espère qu'il va pas pleuvoir dans 2 semaines. En même temps, on a un toit. Hein.
1: Ouais, c'est vrai.
0: Allez, bonne soirée à tous.
1: Ciao. Oh, oh, oh.